0: les copains.
1: Pensez à mes copains.
2: Bien sûr.
1: Parlez du rendez-vous. C'est ça, hein, qu'elle m'avait donné. Elle, écoute, elle est arrivée. Je la voyais qui marchait, qui marchait.

0: Dit qu'elle était chaude.
1: Ah, c'est pas la même, c'est pas la même. 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
2: tant serré, tant serré. 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
0: Joli.
1: On rêvait qu'on s'aimait. Mais ça n'a pas duré, tu sais.
0: Ça dure jamais, je connais.
1: J'ai senti qu'il fallait. Fallait. Se décider.

0: Comment déjà?
1: Ben, j'ai dû penser que demain ou après j'oserai
0: quoi?

0: ça trompe énormément.
1: C'est pas mon genre, vendeur d'un club, con Valérien Renaud, voce solista Jean-Baptiste Lacou al trombone, dal loro album Décadent.